0: Tu peux faire voilà, tout ce que je veux, j'essaye. Rien à faire.
1: Pas de problème, quelque part. Sinon, comment t'as fait là, pour obtenir cette image-là?
0: Je sais pas, je te dis.
1: Tu sais pas? T'es incapable de me le dire?
0: C'est pas ça que je veux.
1: Bah, creuse-toi, écoute, je sais pas, moi. Réfléchis.
0: Je fais que ça depuis. Alors, les grands, je réfléchis, j'essaye tout, rien qui marche.
2: Ah oui, c'est mon rendez-vous. J'avais demandé un technicien. Je crois que là, on est un petit peu dans la banane.
0: On vient de pour demander cette merde.
3: Ouais. Bonjour.
1: Ça marche pas, ça.
3: Voilà, oui, je suis désolé.
2: Je suis contente de vous voir.
0: Ça.
3: Ouais.
0: Okay.
3: Bien, d'accord.
1: Si c'est un technicien, il veut savoir.
0: Ils sont trop heureux, c'est comme ça.
2: Ben voilà, vous voyez, on est sauvés. Le technicien que j'avais demandé est arrivé.
3: Bonjour. Voilà. Vous avez des problèmes, alors?
2: Ben, je vous présente notre staff.
3: Ben, moi, avec moi, il n'y aura plus de problème. Je suis là pour vous sortir des ennuis. Ah, pas de problème.
1: Vous êtes notre sauveur, je crois.
3: Ah, ben vous allez voir, avec moi tout se passe bien. Bonjour, je m'appelle Henri. Hein?
0: Enchanté.
3: Bonjour, Henri.
0: Oui, vous soyez là.
3: Hein?
1: Bonjour.
3: Alors, je vois que vous avez des problèmes, alors.
0: Oui.
3: Avec le matériel.
2: Les problèmes, c'est moi qu'on puisse dire.
3: Qu'est-ce qui se passe, alors?
0: Oui, ben je comprends pas très bien si j'ai fait une fausse manip ou quoi. J'arrive plus à sortir d'un programme, regardez. Voilà. J'ai tout essayé pour sortir de là.
3: Non, non, mais c'est pas comme ça qu'il faut faire. Non, là vous avez
4: strictement. Oui, bonjour, je suis le dessinateur.
3: Ah, bonjour, c'est vous qui faites les jaquettes alors.
4: Exactement.
3: Hein? Vous êtes là, c'est tout le staff technique alors.
0: Hein?
3: Oui, intérêt. Ok, bah, je vais vous donner un petit coup de main. Non, vous allez voir, moi j'ai 42 ans d'expérience, il n'y a aucun problème. Alors vous travaillez sur du Macintosh là, je vois là. Hein? C'est du Macintosh ça?
0: C'est IBM ça, c'est l'IBM.
3: Mais non, c'est pas l'IBM, mais non, vous avez compris.
0: Non, c'est pas l'IBM ça.
3: Non, c'est marqué Macintosh sur les boîtes. Alors regardez bien. Vous voyez Macintosh.
1: Il
3: n'y a pas de problème.
0: C'est peut-être pour ça qu'on
3: sort. Bah voilà, ouais, c'est pour ça. Regardez, c'est peut-être moi voir qu'est-ce que vous avec quoi vous parliez.
0: Je pense pas.
3: Faites voir hein.
0: Voilà le résultat.
3: Ouais bon.
0: Pas marché, bien, ça.
3: Non, ça va marcher, non, c'est impossible. Ah, écoutez, je vais vous faire un cours là, tout le monde va venir, je vais vous expliquer un peu comment ça se passe. Ah, ça sera beaucoup plus simple parce que là, ça peut pas marcher là. Hein? Allez, vous vous rapprochez un petit peu là. Hein? Comme ça tout le monde va pouvoir voir et puis je vous explique un petit peu comment
0: ça se passe. Moi je suis bloqué ici, là, voilà. Là. Sur pas de ça.
3: Non mais c'est.
4: Alors, t'es bloqué.
3: Non, si vous voulez faire des vraies chaquettes de cul, c'est pas comme ça qu'il faut faire.
4: Ouais, comment?
3: Non, pas du tout comme ça. Non, faites-moi voir, j'ai rien compris. Non, vous pouvez pas, c'est pas possible.
0: Mais ça c'est bien ça quand même.
3: Mais non, c'est pas bien.
0: Bon.
3: Ah, voilà, c'est ça qu'il faut. Voilà. Regardez, voilà. Ça c'est des jaquettes de vie. Ça c'est pas vos trucs, ça n'a rien à voir. Comparé. Voilà, ouais, c'est rien à voir, mais non,
0: évidemment.
3: Pas du tout. Mais non, ça c'est le travail professionnel. Voilà. Du vrai travail de vie. Et un peu la différence qu'il y a entre ça et ça, ça et ça.
0: Parce que nous, ce qu'on a, c'est
3: ça. Rien à voir, non. Ça, c'est fait sur du mec.
0: Moi, ce que j'aimerais, moi, c'est débloquer ça, surtout.
4: Ah ouais, mais ça, non. C'est du bête, ça.
3: Alors, regardez. Voyez un peu comment c'est fait. Rien à voir. Un vrai professionnel, travail.
0: Non, mais je vais traquer, mais je plus. Ça bloque et je vais pas débloquer.
3: Non, mais pardon, je vais vous donner un coup de main, je suis là pour ça.
0: Ouais, mais hein? Pour l'instant, moi, je peux pas travailler.
3: Non, non, non, il n'y a pas de
0: problème. Rien qui marche.
3: Je vais vous débloquer. Allez. Je vais même.
2: Non.
3: Je
2: vais faire voilà. Place,
3: alors,
2: hein?
3: Vous êtes tous devant le
2: ordinateur.
3: Voilà. Alors, il faut cliquer sur la souris, là. Pas aller en haut, là, dans le fichier. Hein? Je descends la fenêtre.
0: Oui, mais pour débloquer.
3: Ah, ouais. Voilà, bah voilà, ça y est, c'est fait. C'est débloqué. Vous avez vu un peu comment qu'elle a fait? Facile. Ouais. Ça va un peu, une chance. Voilà. Un bon technicien, il sert la main de mon cœur. Voilà. Ok? Regardez. Un mauvais technicien.
0: Évidemment. Hein? C'est comme ça.
3: Bon. C'est ça aussi dans le plan d'ordinateur.
4: Et on peut faire aussi des dessins là-dessus. C'est bien, parce que.
3: Non, non, mais ça n'a rien à voir. Regardez, on a chance. Oui, un bon technicien, ça peut être
4: ça. Celle-là, elle est pas mal non plus, là.
3: Ouais, mais c'est pas vendable, ça. Ça n'a strictement rien à voir. Bon, écoutez, ce qu'il faudrait, c'est faire un travail pratique, en fait. Hein. Parce que là, je crois que il n'y a pas beaucoup de solutions. Ce qu'on va faire, on va aller au tableau. Ça va être beaucoup plus facile. Au tableau, je vais vous faire un dessin. C'est clair, c'est net, c'est précis, il n'y a pas de problème. Un bon dessinateur, il fait un dessin. Okay. Hein. Alors, les jaquettes vidéo, vous écoutez un peu ce que vous dites, vous parlez. Voilà. Si vous faites un dessin comme ça, bon. Du cas vidéo, c'est rectangulaire. Voilà, rectangulaire. C'est pas en long, c'est rectangulaire. Voilà. Non, mais il est sûr que si vous faites, vous êtes quelqu'un qui en prend beaucoup. Hein? Eh ben, ça ne peut pas marcher. Sûr. Non, mais là, je plaisante. Mais c'est vrai que. Au niveau des jaquettes, il faut. C'est bien les remplir. Voilà, elle est comme ça, vous voyez. Elle est comme ça, ici. Il faut les remplir, c'est caché. Elle est en bout de vide.
5: En bout de vide, mais c'est des jaquettes.
3: Non, il faut les faire rectangulaires, les jaquettes. Si. Les boîtes sont rectangulaires.
5: Ah merde!
3: Bah ouais, si tu fais des 4 secondes, bah t'as quand même angulaire.
5: C'est pas pour rentrer.
3: Mais non, c'est de la vidéo. Mais non, attends. C'est pour rien, ça.
0: Non, mais là, si tu vas trop loin, là, tu vas être bloqué.
3: Mais ouais, effectivement, là, mon dessin, il déborde de la fenêtre, effectivement. Bon, mais c'est important. Et quand tu bandes, tu débordes de ton proc.
5: Ouais, ouais.
3: Bon alors, hein?
0: Ouais, mais moi, là, si tu sens, tu vas être bloqué, hein. Ça, c'est sûr.
3: Mais non, je vais pas être bloqué.
0: Oh, tiens, tu paries?
3: Mais non, je peux pas te bloquer.
0: Oh,
3: je vais y mettre une fermeture éclair, là, ici. Là, tu vois, là, voilà, pour passer à tout le blanc, là. Voilà, et là, derrière, c'est les couilles, tu vois. T'as les couilles. T'as les couilles. Mm-hmm. Là, c'est le blanc. Voilà, le blanc, c'est important. Hein? Voilà, comme ça. Hein. Faut tirer les lignes. Des lignes perpendiculaires. Ça recouille, très bien, regarde, elle recouille en bas les couilles. Voilà. Rentrez là. Hein? Bon, je crois que vous avez compris là. T'es sûr au moins toi?
5: Ouais, mais une fois des couilles, qu'est-ce qu'on en fait des fois des couilles?
3: Ah, les couilles, c'est pas les couilles. C'est que les mecs, pas les couilles.
5: Mais ça déborde les poils des couilles. Ah, ça déborde là.
3: Tout ça. Et dis-moi, ça déborde les poils des couilles. Ah, voilà, bon, bah, je vais vous dire, les couilles, comme ça, on les grand plus. Hein? Pas l'aide. Voilà, hop, plus de poils. Oui. Comment ça va faire? Hein?
5: Ouais.
3: Ça c'est une autre jaquette qu'on a tout à l'heure. Hein. Pour l'instant on est sur la première, on passe sur la deuxième. Hein?
5: Non,
3: il n'y a pas d'homme qui compte. Il n'y a pas d'homme qui compte. Voilà, alors les jaquettes.
0: Tout ce qui est bordable est quand même sur la boîte. Ben
3: oui, effectivement. Là.
0: Ouais.
3: Là, ça c'est ça. Et derrière. Et vous suivez ou
2: pas?
3: Il n'y a pas d'autre qui suit là ou quoi là? Il est dans mes comptes là.
0: Ah,
3: hein? Ouais,
0: t'as intérêt,
3: c'est
0: tout.
3: Ouais, non, c'est pas plus
0: tard
3: parce que
0: Maté
3: congresse.
0: Ouais,
3: t'as
0: vu.
3: T'es vu Maté. Bon, ça c'est quoi? Ça c'est le blanc. Ça c'est les couilles. Voilà, les couilles, c'est des couilles. Voilà, les couilles derrière. Les couilles, c'est bien toujours derrière. Ça c'est le blanc. Voilà, c'est ça qui est important. Voilà. Et la jaquette, c'est toujours perpendiculaire par rapport au blanc. Ok, vous avez compris ou quoi?
2: Ah, oui.
3: Bon, on tire. Pour aller. Elle est plus haut, elle est plus vite. Ça. La fin. On va aller là, on va faire
5: bien. Non, on a la gueule, je ne sais pas.
3: Bah voilà, je vais aller rentrer. Exactement, c'est enfin, les soins, les toiles, bah les toiles, bah pour simple, les toiles,
0: on
3: ça
0: comprend
3: bien.
0: Hein?
2: Moi je paye, vas-y, je paye.
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cheval. Ce n'est pas le soleil, c'est un cheval. C'est un cheval qui tient.

C'est l'homme qui a vu le cheval, et le cheval il est passé derrière le soleil, et il a pris l'homme.

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